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0: Non, il n'est pas italien, c'est juste un pseudo. Il est British and his real name is Sam Rose.
1: This is Mix Shake.
0: On en a des histoires à vous raconter. Next, c'est Adriatic and Reese from the Sticks coming home.